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1: Bonjour à tous. Après 3 ans de travaux, l'école maternelle Joséphine Hort, située place des Palmistes à Cayenne, inaugurée hier. Le bâtiment, inscrit aux monuments historiques, accueille les élèves dans des locaux entièrement réhabilités. Les enfants avaient déjà fait leur rentrée en septembre dans l'établissement, après avoir été scolarisés pendant la durée du chantier à l'école Samuel Chambaud, de l'autre côté de la place. Lors de l'inauguration, les classes de la petite à la grande section ont présenté des chants, des danses et des travaux réalisés au cours de l'année. L'école, qui compte plus de 110 ans, a vu passer plusieurs générations d'élèves. Entre nostalgie et souvenirs d'enfance, la cérémonie a laissé place aux témoignages. Le chantier mené sur 3 ans représente un coût de près de 4 millions d'euros. Il a été financé à 93% par des dotations de l'État, à savoir 2 982 346 euros par la dotation scolaire, 379 000 euros par la dotation politique de la ville et 253 000 euros par la direction des affaires culturelles. La ville de Cayenne a participé à hauteur de 385 584 euros. L'école guyanaise n'a pas les moyens de ses ambitions, constat dressé par le SE UNSA Guyane lors de sa conférence de presse de fin d'année scolaire hier. Si l'organisation syndicale salue l'arrivée d'un nouveau directeur des ressources humaines et une volonté affichée d'améliorer le dialogue social, elle estime que les difficultés structurelles demeurent nombreuses. D'une grève dans les collèges de Kourou, un mouvement généralisé le 29 juin, la situation s'envenime dans le dossier de la réduction des effectifs de la vie scolaire. À quelques jours de la fin de l'année scolaire, la tension monte entre les syndicats enseignants et le rectorat. Une intersyndicale s'oppose aux fermetures programmées de postes d'AED pour les assistants d'éducation. Et puis deux barges d'exploitation aurifère clandestine découvertes sur le fleuve Oyapock cette semaine. Le matériel a été détruit par les forces de l'ordre. L'opération découlait d'un signalement. Voilà, c'est la fin de ce flash. Bonne journée.
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1: Bonjour à tous, la Méditerranée en ébullition avec la canicule. La température de la mer Méditerranée est passée en surface de 18 à 24 degrés en 6 jours seulement. Elle est à 16 degrés à 10 mètres de profondeur, 15 degrés à 20 mètres. Les spécialistes n'excluent pas une nouvelle canicule marine cet été sous l'effet des vagues des chaleurs successives. Canicule historique, nouveau record 24 heures après le précédent. La France a connu donc hier sa journée la plus chaude jamais enregistrée, effaçant le record établi mardi, annonce Météo France. 43,8 degrés en Vendée ou dans les Landes. À Paris, Météo France a enregistré 40,3 degrés. C'est la quatrième fois en 150 ans de mesure que la capitale dépasse la barre des 40 degrés et la première fois cette année. Plus d'électricité à cause de la canicule. Les fortes chaleurs entraînent des coupures de courant dans les Bouches du Rhône. Environ 1600 clients privés d'électricité hier. Les très fortes chaleurs de jour comme de nuit font monter la température des sols goudronnés jusqu'à 80 degrés par endroit, ce qui peut mettre en forte contrainte les réseaux souterrains. Première historique dont la France se serait bien passée. Le ministère de la Santé annonce l'identification d'un premier cas positif de la maladie à virus Ebola sur le territoire national. L'homme, un médecin humanitaire en mission en République démocratique du Congo, où le virus circule, a été pris en charge dès son arrivée dans l'Hexagone. Renault annonce un plan de départ volontaire en France concernant 800 ingénieurs, essentiellement dans la région Île-de-France, dans le cadre d'un plan de réorganisation de son pôle ingénierie destiné à faire face à la concurrence.

Et puis la Coupe du Monde de football, dans le groupe C, le Brésil s'impose 3-0 face à l'Écosse. Le Maroc s'est imposé de son côté, 4-2 face à Haïti. Et puis en s'imposant face aux Canadiens 2-1, les Suisses terminent en tête du groupe B. Voilà, c'est la fin de ce flash. Merci de l'avoir suivi.

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1: Bonjour à tous. Cap sur la Coupe du Monde de football. Dans le groupe C, le Brésil s'impose 3-0 face à l'Écosse. Le Maroc s'est imposé de son côté 4-2 face à Haïti. 6 points en 2 matchs pour s'assurer une place en 16e. Les Bleus ont rempli leur contrat lundi en s'imposant face à l'Irak 3-0. 6 jours après leur victoire inaugurale face au Sénégal 3-1. Il leur reste une dernière rencontre face à la Norvège demain à Boston. Si les deux équipes ont validé leur ticket pour le prochain tour et ne peuvent finir qu'aux deux premières places du groupe I, le résultat de la rencontre aura une influence sur la suite. Avec une première place, les tricolores s'assureraient de jouer leur 16e de finale à New York le 30 juin à 17h, une localisation idéale pour limiter le temps de trajet depuis Boston et leur camp de base. Ils iraient défier l'un des troisièmes des groupes C, D, F, G et H. Le tracé définitif de la 35e édition du Tour de Guyane a été dévoilé par le comité régional de cyclisme avec 1245 km au programme, deux contre-la-montre individuels et plusieurs arrivées inédites. Cette édition promet de redistribuer les cartes. Le Tour de Guyane comptera donc 9 étapes réparties sur 10 jours, dont 2 contre-la-montre individuelles pour un total de 1245,70 km. L'Ouest guyanais sera au cœur de la bataille avec 4 étapes disputées entre Saint-Laurent-du-Maroni, Mana, Apatou et Awala Yalimapo, top départ le 15 août. En quelques jours, la situation a vite évolué. Mis sous pression par les syndicats, le rectorat a finalement annulé hier les suppressions de postes programmées des assistants d'éducation et gelé leur redéploiement. En conséquence, les grèves en cours dans certains collèges de Kourouf sont levées. La grève générale de l'intersyndicale prévue le 29 juin est aussi suspendue. La décision a été prise à l'issue d'une réunion avec le recteur hier matin. Voilà, c'est la fin de ce flash. Merci de l'avoir suivi.

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1: Bonjour à tous, le premier sommet franco-italien depuis la nomination de Giorgia Meloni, figure d'extrême droite à la tête de l'Italie, se déroule ce jeudi entre Antibes, Cannes et Le Canet. Au Canet, à la salle La Palestre, de nombreuses figures politiques sont réunies pour une série de conférences et d'événements liés aux relations entre la France et l'Italie. À 16h, Jean-Noël Barrot, ministre de l'Europe et des Affaires étrangères, va clôturer l'événement aux côtés du ministre italien des Affaires étrangères et du président de la commission développement économique et digital pour la région sud. Ça bouillonne avec la canicule, la température de la Méditerranée est passée en surface de 18 à 24 degrés en 6 jours. Elle est à 16 degrés à 10 mètres de profondeur, 15 degrés à 20 mètres. Les spécialistes de la météo n'excluent pas une nouvelle canicule marine cet été sous l'effet des vagues de chaleur successives. Fantasme malsain, si Fabien Anfouf a reconnu à l'ouverture de son procès devant la cour criminelle du Var à Draguignan avoir violé ses différentes compagnes entre 2016 et 2023. Après les avoir étranglées jusqu'à la perte de connaissance, il nie être à l'origine de leur endormissement après ingestion de somnifères. Renault annonce un plan de départ volontaire en France concernant 800 ingénieurs, essentiellement dans la région Île-de-France, dans le cadre d'un plan de réorganisation de son pôle ingénierie destiné à faire face à la concurrence chinoise. Le groupe compte actuellement 11 000 ingénieurs dans le monde, dont la moitié en France. Rendez-vous manqué, Patrick Bruel devait donner un concert à Saint-Laurent-du-Var le 21 juillet, visé par plusieurs enquêtes pour viol et agression sexuelle. Le chanteur a finalement annulé tous ses concerts estivaux. Le conseil municipal de Saint-Laurent-du-Var a voté hier le remboursement des billets.

Puis un mot de football avec la Coupe du Monde. Dans le groupe C, le Brésil s'impose 3-0 face à l'Écosse. Le Maroc s'est imposé de son côté 4-2 face à Haïti en s'imposant face aux Canadiens 2-1. Les Suisses terminent en tête du groupe B. Dans le groupe A, l'Afrique du Sud l'emporte 1-0 face à la Corée du Sud et le Mexique s'est imposé 3-0 contre la Tchéquie.

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1: Bonjour à tous. Cap sur la Coupe du Monde de football. Dans le groupe C, le Brésil s'impose 3-0 face à l'Écosse. Le Maroc s'est imposé de son côté 4-2 face à Haïti. 6 points en 2 matchs pour s'assurer une place en 16e. Les Bleus ont rempli leur contrat lundi en s'imposant face à l'Irak 3-0. 6 jours après leur victoire inaugurale face au Sénégal 3-1. Il leur reste une dernière rencontre face à la Norvège demain à Boston. Si les deux équipes ont validé leur ticket pour le prochain tour et ne peuvent finir qu'aux deux premières places du groupe I, le résultat de la rencontre aura une influence sur la suite. Avec une première place, les tricolores s'assureraient de jouer leur 16e de finale à New York le 30 juin à 17h, une localisation idéale pour limiter le temps de trajet depuis Boston et leur camp de base. Ils iraient défier l'un des troisièmes des groupes C, D, F, G et H. Le tracé définitif de la 35e édition du Tour de Guyane a été dévoilé par le comité régional de cyclisme avec 1245 km au programme, 2 contre-la-montre individuels et plusieurs arrivées inédites. Cette édition promet de redistribuer les cartes. Le Tour de Guyane comptera donc 9 étapes réparties sur 10 jours, dont 2 contre-la-montre individuels pour un total de 1245,70 km. L'Ouest guyanais sera au cœur de la bataille avec 4 étapes disputées entre Saint-Laurent-du-Maroni, Mana, Apatou et Awala Yalimapo. Top départ le 15 août. En quelques jours, la situation a vite évolué. Mis sous pression par les syndicats, le rectorat a finalement annulé hier les suppressions de postes programmées des assistants d'éducation et gelé leur redéploiement. Conséquence, les grèves en cours dans certains collèges de Kourouf sont levées. La grève générale de l'intersyndicale prévue le 29 juin est aussi suspendue. La décision a été prise à l'issue d'une réunion avec le recteur hier matin. Voilà, c'est la fin de ce flash. Merci de l'avoir suivi.

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1: Bonjour à tous, le premier sommet franco-italien depuis la nomination de Giorgia Meloni, figure d'extrême droite à la tête de l'Italie, se déroule ce jeudi entre Antibes, Cannes et le Canet. Au Canet, à la salle La Palestre, de nombreuses figures politiques sont réunies pour une série de conférences et d'événements liés aux relations entre la France et l'Italie. À 16h, Jean-Noël Barrot, ministre de l'Europe et des Affaires étrangères, va clôturer l'événement aux côtés du ministre italien des Affaires étrangères et du président de la commission développement économique et digital pour la région sud. Ça bouillonne avec la canicule. La température de la Méditerranée est passée en surface de 18 à 24 degrés en 6 jours. Elle est à 16 degrés à 10 mètres de profondeur, 15 degrés à 20 mètres. Les spécialistes de la météo n'excluent pas une nouvelle canicule marine cet été sous l'effet des vagues de chaleur successives. Fantasme malsain, si Fabien Anfouf a reconnu à l'ouverture de son procès devant la cour criminelle du Var à Draguignan avoir violé ses différentes compagnes entre 2016 et 2023. Après les avoir étranglées jusqu'à la perte de connaissance, il nie être à l'origine de leur endormissement après ingestion de somnifères. Renault annonce un plan de départ volontaire en France concernant 800 ingénieurs, essentiellement dans la région Île-de-France, dans le cadre d'un plan de réorganisation de son pôle ingénierie destiné à faire face à la concurrence chinoise. Le groupe compte actuellement 11 000 ingénieurs dans le monde, dont la moitié en France. Rendez-vous manqué, Patrick Bruel devait donner un concert à Saint-Laurent-du-Var le 21 juillet, visé par plusieurs enquêtes pour viol et agression sexuelle. Le chanteur a finalement annulé tous ses concerts estivaux. Le conseil municipal de Saint-Laurent-du-Var a voté hier le remboursement des billets. Et puis, un mot de football avec la Coupe du Monde. Dans le groupe C, le Brésil s'impose 3-0 face à l'Écosse. Le Maroc s'est imposé de son côté 4-2 face à Haïti en s'imposant face aux Canadiens 2-1. Les Suisses terminent en tête du groupe B. Dans le groupe A, l'Afrique du Sud l'emporte 1-0 face à la Corée du Sud et le Mexique s'est imposé 3-0 contre la Tchéquie.

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1: Bonjour à tous. Cap sur la Coupe du Monde de football. Dans le groupe C, le Brésil s'impose 3-0 face à l'Écosse. Le Maroc s'est imposé de son côté 4-2 face à Haïti. 6 points en 2 matchs pour s'assurer une place en 16e. Les Bleus ont rempli leur contrat lundi en s'imposant face à l'Irak 3-0. 6 jours après leur victoire inaugurale face au Sénégal 3-1. Il leur reste une dernière rencontre face à la Norvège demain à Boston. Si les deux équipes ont validé leur ticket pour le prochain tour et ne peuvent finir qu'au de première place du groupe I, le résultat de la rencontre aura une influence sur la suite. Avec une première place, les tricolores s'assureraient de jouer leur 16e de finale à New York le 30 juin à 17h, une localisation idéale pour limiter le temps de trajet depuis Boston et leur camp de base. Ils iraient défier l'un des troisièmes des groupes C, D, F, G et H. Le tracé définitif de la 35e édition du Tour de Guyane a été dévoilé par le comité régional de cyclisme avec 1245 km au programme, 2 contre-la-montre individuels et plusieurs arrivées inédites. Cette édition promet de redistribuer les cartes. Le Tour de Guyane comptera donc 9 étapes réparties sur 10 jours, dont 2 contre-la-montre individuels pour un total de 1245,70 km. L'Ouest guyanais sera au cœur de la bataille avec 4 étapes disputées entre Saint-Laurent-du-Maroni, Mana, Apatou et Awala Yalimapo. Top départ le 15 août. En quelques jours, la situation a vite évolué. Mis sous pression par les syndicats, le rectorat a finalement annulé hier les suppressions de postes programmées des assistantes d'éducation et gelé leur redéploiement. Conséquence, les grèves en cours dans certains collèges de Kourouf sont levées. La grève générale de l'intersyndicale, prévue le 29 juin, est aussi suspendue. La décision a été prise à l'issue d'une réunion avec le recteur hier matin. Voilà, c'est la fin de ce flash. Merci de l'avoir suivi.

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1: Bonjour à tous, le congrès de l'eau s'est ouvert hier à Basse-Terre dans un contexte de forte tension autour de la distribution et de l'assainissement. Entre attente des usagers et état des lieux techniques, les regards sont tournés vers des décisions concrètes pour répondre à une crise qui dure. Jugé pour détournement de fonds publics, le procès d'Harry Chalus devant la 32e chambre correctionnelle du tribunal de Paris s'est ouvert hier. La première journée d'audience s'est concentrée sur l'énoncé des faits. Harry Chalus a tenté de prouver sa bonne foi. L'attention est encore montée d'un cran hier au tribunal correctionnel de Pointe-à-Pitre, au deuxième jour du procès des 14 salariés d'EDF PI poursuivis après le blackout d'octobre 2024. Une demande en nullité déposée par la défense a provoqué de vifs échanges avec la présidente du tribunal et entraîné une longue interruption de l'audience. Échangé sur la souveraineté alimentaire en déplacement en Martinique, Guillaume Vulteuil, délégué interministériel à la souveraineté alimentaire des Outre-mer, a effectué hier plusieurs visites de terrain, notamment sur une ferme aquacole au Marin et une exploitation agricole située au Gros Morne. 100 jours de mobilisation et toujours aucune avancée dans le conflit de Transaglo. La société prestataire de services à Martinique Transport, les salariés sont mobilisés pour de meilleures conditions de travail et des revalorisations salariales. Mais les échanges avec la direction de l'entreprise semblent inexistants. Les employés font cependant de la résistance et ont installé leur piquet de grève devant le siège de l'entreprise. Le concours Talent des cités piloté par BPI France dans le cadre du programme Entrepreneuriat Quartier 2030 poursuit son appel à candidature pour sa 25e édition. Les inscriptions restent ouvertes jusqu'au 30 juin. Dépêchez-vous. Créé en 2002, ce dispositif s'adresse aux entrepreneurs issus des quartiers prioritaires de la politique de la ville. Chaque année, près de 700 candidats participent au concours avec une trentaine de lauréats récompensés, dont 28 à l'échelle régionale et 8 au niveau national. Deux catégories sont proposées. La catégorie jeune pousse pour les entreprises immatriculées depuis moins d'un an et la catégorie création pour celles créées depuis plus d'un an. La sélection s'effectue en plusieurs étapes. Une phase régionale pendant l'été, suivie d'une sélection nationale à l'automne avant une remise des prix prévue au mois de décembre. Cap sur la Coupe du Monde de football. Dans le groupe C, le Brésil s'impose 3-0 face à l'Écosse. Le Maroc s'est imposé de son côté 4-2 face à Haïti. 6 points en 2 matchs pour s'assurer une place en 16e. Les Bleus ont rempli leur contrat lundi en s'imposant dans la nuit face à l'Irak 3-0. 6 jours après leur victoire inaugurale face au Sénégal 3-1. Il leur reste une dernière rencontre face à la Norvège programmée demain à Boston. Si les deux équipes ont validé leur ticket pour le prochain tour et ne peuvent finir qu'aux deux premières places du groupe I, le résultat de la rencontre aura une influence sur la suite. Avec une première place, les tricolores s'assureraient de jouer leur 16e de finale à New York le 30 juin à 17h, une localisation idéale pour limiter le temps de trajet depuis Boston et leur camp de base. Ils défieraient alors l'un des troisièmes des groupes C, D, F, G et H. Et puis le tracé définitif de la 35e édition du Tour de Guyane a été dévoilé par le comité régional de cyclisme avec 1245,70 km au programme, deux contre-la-montre individuels et plusieurs arrivées inédites. Cette édition promet de redistribuer les cartes. L'ouest de la Guyane sera au cœur de la bataille avec 4 étapes disputées entre Saint-Laurent-du-Maroni, Mana, Apatou, Yawala et Yalimapo. Le top départ sera donné, notez-le, le 15 août prochain. Voilà, c'est la fin de ce flash. Merci de l'avoir suivi. Je vous souhaite une excellente journée en notre compagnie.

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1: Et on se dit passer un très très bon jeudi en ce 25 juin, mes amis. C'est JR avec vous jusqu'à 13h, Génération Métis. On est parti pour de la bonne musique, des infos également. Et puis, on n'oublie surtout pas vos invitations de cinéma tout à l'heure qui tomberont au 29-89-85, encore au 29-89-86. Donc, si éventuellement durant le week-end, vous avez envie de vous faire un petit ciné, ce sera eh bien l'occasion pour vous de nous appeler pour tenter de repartir avec vos invitations. Allez hop, retour de la musique avec cette fois-ci Aya Nakamura, Baby. On se met à l'aise juste après. Vous avez calé Romeo Santos et Prince Royce avec Dardos sur Métis.

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Sacré souvenir, les sons avec la formation Challengers après le gros succès effectivement de Tristeza. Rappelez-vous, sur cet album, eh bien, il y avait ce titre à Pas Fait Semblant, l'occasion pour moi de faire un petit clin d'œil à Tidoudou, dit Sandra, bien sûr, Sandra du Bifort, qui écoute très régulièrement la radio. On lui fait de gros bisous et surtout on lui souhaite de passer une très très belle journée. Forcément, on n'oublie pas aussi notre fanou national, DJ Fano, à qui on souhaite un excellent jeudi. Ça tombe bien, mes amis, et eh bien mon équipe, elle me rejoindra très bientôt, le 25 juillet plus précisément, puisqu'on vous attendra nombreux et nombreuses pour faire la fête avec nous sur la terrasse de Métis avec la formation Les Mécènes. Bah oui, save the date et surtout faites passer le message autour de vous. Carnaval hors saison, décollage carnaval hors saison sur la terrasse de Métis, ce sera le 25 juillet avec Les Mécènes au grand complet. Et ça, c'est principalement pour ceux qui justement n'auraient pas pu profiter de la période carnavalesque janvier-février. On vous permettra de corriger le tir et de venir faire la fête avec nous sur la terrasse de Métis ce 25 juillet, tout simplement. Massica avec la suite Slip and Slide ou encore Teddy Hashtag ou Bam Lamou, c'est ce qu'on retrouve dans le prochain quart d'heure sur Métis.

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Les rédactions arrivent dans quelques minutes pour l'essentiel de l'actualité nationale et internationale. Mais juste avant, c'était Rachel Guillaume avec Can't Get Over You. La suite, c'est Aya Nakamura qui s'en occupe avec No Stress. Et juste après, je vous ai calé.

La musique 100% Métis, elle est sans avec Stony, c'était Nouveau Départ sur Métis. Allez hop, on démarre une nouvelle heure tout de suite, on laisse la place à la rédaction pour l'essentiel de l'actualité nationale et internationale. Et juste après, bien écoutez, je vous ai programmé Gims et L2B avec Bloqué ou encore un bon petit reggae signé Bob Marley. On écoutera One Drop dans le prochain quart d'heure.

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1: Bonsoir à tous. La SNCF s'adapte aux fortes chaleurs. Le PDG de SNCF Voyageurs annonce aujourd'hui que pour les voyageurs qui souhaitent annuler ou reporter leur voyage pour les TGV Inouï ou Ouigo, l'échange ou le remboursement sera gratuit. Il n'a pas précisé la durée de cette offre. Il faut que les Français aient le choix, explique Christophe Fanichet. Pour nous, c'est important de tenir dans la durée. La SNCF va faire face pendant cette canicule. On a 4 missions, protéger les voyageurs et les agents, continuer à transporter tout le monde durant cette longue période, réagir vite face aux aléas et faciliter la vie de nos voyageurs. Plus de 9 trains sur 10 circulent, c'est une vraie prouesse, a déclaré Christophe Fanichet, PDG de SNCF Voyageurs, lors d'un point presse. Le gouvernement change d'échelle. Le plan Orsan d'échelon 3 a été déclenché. C'est ce qu'a fait savoir Sébastien Lecornu aujourd'hui. Il s'agit du niveau de mobilisation sanitaire le plus élevé, précise le chef du gouvernement. Le plan Orsan avait déjà été activé niveau 2 hier. La phase 3 permet de renforcer les effectifs hospitaliers, notamment grâce à la mobilisation de la réserve sanitaire, de renforcer la coordination entre les hôpitaux, la médecine de ville, les cliniques et le secteur médico-social, et d'adapter les activités hospitalières avec des déprogrammations ciblées d'interventions non urgentes si nécessaire. C'est ce que précise le Premier ministre. Et puis des années de conflits de voisinage depuis que Giorgia Meloni a été élue présidente du Conseil italien en 2022. Crise autour de l'Ocean Viking, ce bateau ayant secouru des migrants. Désaccord sur les centres de rétention, mésentente sur l'envoi de soldats en Ukraine une fois la paix signée. Et même plus récemment, en février, Emmanuel Macron s'agaçait des commentaires de Giorgia Meloni sur la mort du militant identitaire Quentin de Ranque. Que chacun reste chez soi et les boutons seront bien gardés, posait le président français. Mais aujourd'hui, le chef de l'État retrouve à Antibes la présidente du Conseil italien pour un sommet bilatéral. La maintes fois reporté, serait-ce enfin l'heure d'une nouvelle harmonie entre les deux pays? Le chef de l'État s'était rendu à Berlin pour une réunion consacrée à l'OTAN hier et à la guerre en Ukraine avec plusieurs dirigeants européens. Mais aujourd'hui, l'Élysée veut mettre en scène les retrouvailles et la grande réconciliation entre la France et l'Italie. Voilà, c'est la fin de cette édition. Merci de l'avoir suivi.

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0: La musique 100% Métis, elle est avec Once You Want, c'était Indie Corner sur Métis, il est midi et demi.
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2: Bonjour à tous, le concours Talents des Cités piloté par BPI France dans le cadre du programme Entrepreneuriat Quartier 2030 poursuit son appel à candidature pour sa 25e édition. Les inscriptions restent ouvertes jusqu'au 30 juin. Créé en 2002, ce dispositif s'adresse aux entrepreneurs issus des quartiers prioritaires de la politique de la ville. Chaque année, près de 700 candidats participent au concours avec une trentaine de lauréats récompensés dont 28 à l'échelle régionale et 8 au niveau national. De catégories sont proposées, la catégorie Jeune Pousse pour les entreprises immatriculées depuis moins d'un an et la catégorie Création pour celles créées depuis plus d'un an. La sélection s'effectue en plusieurs étapes, une phase régionale pendant l'été, suivie d'une sélection nationale à l'automne avant une remise des prix prévue en décembre. Pendant près de 24 heures, une trentaine d'élèves du lycée professionnel Bertène Juminaire de Saint-Laurent-du-Maroni ont cru que leur copie du bac professionnel avait disparu alors que de nouvelles épreuves étaient envisagé. Les documents ont finalement été retrouvés hier, mettant fin à une journée marquée par la colère et l'incertitude. Lundi, Emmanuel, 19 ans, est décédé dans un accident. Son pied s'est coincé entre le quai et le train de la ligne B du RER. Ce jeune de la commune de Grand-Santi était dans l'Hexagone pour suivre une formation en métallurgie. Sa famille, meurtrie par ce drame, a lancé une cagnotte pour rapatrier son corps en Guyane. Le bloc offshore 52 devient le nouveau point chaud des hydrocarbures au Suriname. Cette découverte confirme le potentiel de la zone qui fait partie de la Voie d'Or, la région géologiquement la plus prometteuse du bassin Guyana-Suriname. Et puis la lanceuse de javelot, Alexis Alaïs, prépare son retour championne de France en 2018 et médaillée d'or des championnats par équipe en 2019. Elle avait été suspendue 18 mois par l'Agence française de lutte contre le dopage. Entre-temps, la Guyanaise est aussi devenue maman. Désormais seule, elle a lancé une cagnotte en ligne.
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titre Doudou, on aime bien et ça fait partie forcément des gros coups de cœur des programmateurs de Métis FM. Forcément un titre qui fera son entrée dans le classement du 8 Métis que vous retrouvez tous les dimanches entre 11h et 13h. On vous souhaite de passer un excellent après-midi. 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Ok, si vous avez envie d'en profiter durant le week-end, c'est maintenant qu'il faut nous appeler. Allez hop, nous, quant à nous, on va laisser la place à la rédaction, mes amis, puisqu'il est déjà 13h. L'occasion pour vous de retrouver l'essentiel de l'actualité nationale et internationale. Et quant à nous, eh bien, rendez-vous demain, 11h-13h, pour notre édition de Génération Métis. Passez un excellent après-midi.

0: Vous écoutez Métis FM dans quelques minutes. Rachel Guillaume avec Ou Méchant ou encore Saïna Manot. Ça tombe bien avec Toujours Dibout. C'est ce qui arrive juste après l'essentiel de l'actualité nationale.
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2: Bonsoir à tous. La SNCF s'adapte aux fortes chaleurs. Le PDG de SNCF Voyageurs annonce aujourd'hui que pour les voyageurs qui souhaitent annuler ou reporter leur voyage pour les TGV Inouï ou Ouigo, l'échange ou le remboursement sera gratuit. Il n'a pas précisé la durée de cette offre. Il faut que les Français aient le choix, explique Christophe Fanichet. Pour nous, c'est important de tenir dans la durée. La SNCF va faire face pendant cette canicule. On a quatre missions, protéger les voyageurs et les agents, continuer à transporter tout le monde durant cette longue période, réagir vite face aux aléas et faciliter la vie de nos voyageurs. Plus de 9 trains sur 10 circulent, c'est une vraie prouesse, a déclaré Christophe Fanichet, PDG de SNCF Voyageurs, lors d'un point presse. Le gouvernement change d'échelle, le plan Orsan d'échelon 3 a été déclenché, c'est ce qu'a fait savoir Sébastien Lecornu aujourd'hui. Il s'agit du niveau de mobilisation sanitaire le plus élevé, précise le chef du gouvernement. Le plan Orsan avait déjà été activé niveau 2 hier. La phase 3 permet de renforcer les effectifs hospitaliers, notamment grâce à la mobilisation de la réserve sanitaire, de renforcer la coordination entre les hôpitaux, la médecine de ville, les cliniques et le secteur médico-social, et d'adapter les activités hospitalières avec des déprogrammations ciblées d'interventions non urgentes si nécessaire. C'est ce que précise le Premier ministre. Et puis des années de conflits de voisinage depuis que Giorgia Meloni a été élue présidente du Conseil italien en 2022. Crise autour de l'Ocean Viking, ce bateau ayant secouru des migrants. Désaccord sur les centres de rétention, mésentente sur l'envoi de soldats en Ukraine une fois la paix signée. Et même plus récemment, en février, Emmanuel Macron s'agaçait des commentaires de Giorgia Meloni sur la mort du militant identitaire Quentin Derenque. Que chacun reste chez soi et les boutons seront bien gardés, posait le président français. Mais aujourd'hui, le chef de l'État retrouve à Antibes la présidente du Conseil italien pour un sommet bilatéral. La maintes fois reporté, serait-ce enfin l'heure d'une nouvelle harmonie entre les deux pays? Le chef de l'État s'était rendu à Berlin pour une réunion consacrée à l'OTAN hier et à la guerre en Ukraine avec plusieurs dirigeants européens. Mais aujourd'hui, l'Élysée veut mettre en scène les retrouvailles et la grande réconciliation entre la France et l'Italie. Voilà, c'est la fin de cette édition. Merci de l'avoir suivi.

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1: Bonjour à tous, le congrès de l'eau s'est ouvert hier à Basse-Terre dans un contexte de forte tension autour de la distribution et de l'assainissement. Entre attente des usagers et état des lieux techniques, les regards sont tournés vers des décisions concrètes pour répondre à une crise qui dure. Jugé pour détournement de fonds publics, le procès d'Harry Chalus devant la 32e chambre correctionnelle du tribunal de Paris s'est ouvert hier. La première journée d'audience s'est concentrée sur l'énoncé des faits. Harry Chalus a tenté de prouver sa bonne foi. La tension est encore montée d'un cran hier au tribunal correctionnel de Pointe-à-Pitre, au deuxième jour du procès des 14 salariés d'EDF pays poursuivis après le blackout d'octobre 2024. Une demande en nullité déposée par la défense a provoqué de vifs échanges avec la présidente du tribunal et entraîné une longue interruption de l'audience. Échangé sur la souveraineté alimentaire en déplacement Martinique, Guillaume Vulteil, délégué interministériel à la souveraineté alimentaire des Outre-mer, a effectué hier plusieurs visites de terrain, notamment sur une ferme aquacole au Marin et une exploitation agricole située au Gros Morne. 100 jours de mobilisation et toujours aucune avancée dans le conflit de Transaglo. La société prestataire de services à Martinique Transport, les salariés sont mobilisés pour de meilleures conditions de travail et des revalorisations salariales, mais les échanges avec la direction de l'entreprise semblent inexistants. Les employés font cependant de la résistance et ont installé leur piquet de grève devant le siège de l'entreprise. Le concours Talents des Cités, piloté par BPI France dans le cadre du programme Entrepreneuriat Quartier 2030, poursuit son appel à candidature pour sa 25e édition. Les inscriptions restent ouvertes jusqu'au 30 juin. Dépêchez-vous. Créé en 2002, ce dispositif s'adresse aux entrepreneurs issus des quartiers prioritaires de la politique de la ville. Chaque année, près de 700 candidats participent au concours, avec une trentaine de lauréats récompensés, dont 28 à l'échelle régionale et 8 au niveau national. Deux catégories sont proposées, la catégorie Jeune Pousse pour les entreprises immatriculées depuis moins d'un an et la catégorie Création pour celles créées depuis plus d'un an. La sélection s'effectue en plusieurs étapes, une phase régionale pendant l'été, suivie d'une sélection nationale à l'automne avant une remise des prix prévue au mois de décembre. Cap sur la Coupe du Monde de football. Dans le groupe C, le Brésil s'impose 3-0 face à l'Écosse. Le Maroc s'est imposé de son côté 4 buts à 2 face à Haïti. 6 points en 2 matchs pour s'assurer une place en 16e. Les Bleus ont rempli leur contrat lundi en s'imposant dans la nuit face à l'Irak 3-0. 6 jours après leur victoire inaugurale face au Sénégal 3 buts à 1. Il leur reste une dernière rencontre face à la Norvège programmée demain à Boston. Si les deux équipes ont validé leur ticket pour le prochain tour et ne peuvent finir qu'aux deux premières places du groupe I, le résultat de la rencontre aura une influence sur la suite. Avec une première place, les tricolores s'assureraient de jouer leur 16e de finale à New York le 30 juin à 17h, une localisation idéale pour limiter le temps de trajet depuis Boston et leur camp de base. Ils défieraient alors l'un des troisièmes des groupes C, D, F, G et H. Et puis le tracé définitif de la 35e édition du Tour de Guyane a été dévoilé par le comité régional de cyclisme avec 1245,70 km au programme, de contre-la-montre individuel et plusieurs arrivées inédites. Cette édition promet de redistribuer les cartes. L'ouest de la Guyane sera au cœur de la bataille avec 4 étapes disputées entre Saint-Laurent-du-Maroni, Mana, Apatou, Yawala et Yalimapo. Le top départ sera donné, notez-le, le 15 août prochain. Voilà, c'est la fin de ce flash. Merci de l'avoir suivi. Je vous souhaite une excellente journée en notre compagnie.

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1: Bonsoir à tous, on démarre côté football, direction ensuite le ski alpinisme et puis du cyclisme en fin de flash. Et on démarre côté foot avec les matchs du jour de la Coupe du Monde. Dans le groupe A, l'Afrique du Sud a dominé la Corée du Sud 1-0, le Mexique s'est imposé face à la Tchéquie 3-0. Dans le groupe C, le Brésil a dominé l'Écosse 3-0 et le Maroc s'est imposé face à Haïti 4-2. Place ce soir au groupe E avec à l'affiche Équateur, Allemagne à 22h et en même temps Curaçao, Côte d'Ivoire. On file du côté des JO d'hiver 2030. Bonne nouvelle pour un sport qui avait réussi à la délégation française, à Milan Cortina. Le ski alpinisme sera de nouveau programme des JO des Alpes 2030 après la validation du Comité national olympique réuni ce jeudi en session extraordinaire. Cette discipline avait rapporté 3 médailles à la France, dont une en or lors du relais mixte. Il y a quelques semaines, les organisateurs des JO 2030 avaient proposé le ski alpinisme comme unique sport additionnel en ajoutant des épreuves individuelles au sprint et au relais mixte déjà présents à Milan Cortina en février 2026. Le COJOP avait souligné que le ski alpinisme, héritier d'une longue tradition alpine, connaît aujourd'hui un essor remarquable porté par l'attrait croissant pour les sports d'endurance et pour une pratique plus authentique de la montagne. Du cyclisme féminin, première surprise à la Tour du Pin, alors qu'elle n'avait jamais remporté de course dans sa carrière, la Bretonne Célia Lemuel, 25 ans, a dominé le contre-la-montre des championnats de France de cyclisme sur route. Ce jeudi dans l'Isère, la coureuse de l'équipe Ma Petite Entreprise, créée cette saison, s'est imposée devant deux autres Bretonnes. Elle a terminé avec 11 secondes d'avance sur Maïeva Skiban et 24 sur Cédrine Kerbaol, tenante du titre. Championne nationale de l'exercice chez les espoirs en 2022, Célia Lemuel n'avait jamais fini sur le podium d'une course chez les pros. C'est seulement la deuxième victoire de la formation Ma Petite Entreprise qui évolue en catégorie pro team depuis sa création. C'est la fin de CNews Sport. Très bonne soirée. Ciao, bye.

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